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5: Ravivez votre joie. L'éclat et la magnificence sont devant sa face. La puissance et la joie sont dans sa demeure. 1 Chronique 16, verset 27. Les traumatismes émotionnels vident une personne de son énergie. Mais la parole nous dit « Ne vous affligez donc pas, car la joie que donne l'Éternel est votre force. » Néhémie 8, verset 10. Le diable veut vous voler votre joie parce qu'il sait que c'est en elle que réside votre force. Il veut que vous soyez faible et incapable de résister aux tempêtes qu'il vous envoie. C'est pour cela que nous avons besoin les uns des autres. Certains jours, Dieu enverra des messages pour fortifier votre foi et raviver votre joie. À d'autres moments, c'est vous qui l'enverra vers celui qui faiblit sous les attaques de Satan. Soyez un soutien pour quelqu'un aujourd'hui. Une personne a peut-être besoin d'un ami qui se tienne à ses côtés pour l'encourager et prier pour elle.
4: Si vous souhaitez avoir plus d'encouragement de Joyce Meyer, abonnez-vous gratuitement à la newsletter sur joycemeyer.fr.

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4: Hey, toi, passe le mot. Tu m'as montré les chemins qui conduisent à la vie. Tu me rempliras de joie par ta présence. Acte 2, verset 28. En laissant Dieu te guider, tu seras comblé. Alors, passe le mot.

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4: La méditation de Joyce Meyer, votre vitamine quotidienne.
5: Ravivez votre joie. L'éclat et la magnificence sont devant sa face. La puissance et la joie sont dans sa demeure. 1 Chronique 16, verset 27. Les traumatismes émotionnels vident une personne de son énergie. Mais la parole nous dit « Ne vous affligez donc pas, car la joie que donne l'Éternel est votre force. » Néhémie 8, verset 10. Le diable veut vous voler votre joie parce qu'il sait que c'est en elle que réside votre force. Il veut que vous soyez faible et incapable de résister aux tempêtes qu'il vous envoie. C'est pour cela que nous avons besoin les uns des autres. Certains jours, Dieu enverra des messages pour fortifier votre foi et raviver votre joie. À d'autres moments, c'est vous qui l'enverra vers celui qui faiblit sous les attaques de Satan. Soyez un soutien pour quelqu'un aujourd'hui. Une personne a peut-être besoin d'un ami qui se tienne à ses côtés pour l'encourager et prier pour elle.
4: Si vous souhaitez avoir plus d'encouragement de Joyce Meyer, abonnez-vous gratuitement à la newsletter sur joycemeyer.fr.

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4: Hey, toi, passe le mot. Tu m'as montré les chemins qui conduisent à la vie. Tu me rempliras de joie par ta présence. Acte 2, verset 28. En laissant Dieu te guider, tu seras comblé. Alors, passe le mot.

0: sache qu'il n'y a plus de condamnation pour celui qui se confie en Jésus.
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0: Très belle matinée et bon réveil sur Radio Gospel en ce vendredi matin, dernier jour de la semaine pour certains, pour d'autres, y en a qui travaillent quand même le week-end. En tous les cas, quoi qu'il en soit, sur Radio Gospel, eh bien, on va continuer, on va surtout commencer cette matinée en musique et avec de bons rendez-vous encore. Moi, c'est Jeanne, je vous accompagne jusqu'à 9h avec grand plaisir. Dans cette émission, on va se faire plaisir, on va se laisser tout simplement rebooster aussi, notamment avec ce rendez-vous qui arrive dans quelques minutes. C'est du nouveau dans l'air au côté de Nicolas, un artiste qui nous raconte l'histoire de sa chanson. C'est toujours assez inspiré. Comment est-ce que Dieu inspire ses artistes? Ils vous partagent leur témoignage aux alentours de 7h30. La musique continue et ça sera bien sûr, comme chaque jour, juste après votre rendez-vous quotidien avec Joyce Meyer. Petite rubrique vitaminée, histoire de bien commencer la journée.
3: La méditation de Joyce Meyer, votre vitamine quotidienne.
4: Ravivez votre joie. L'éclat et la magnificence sont devant sa face. La puissance et la joie sont dans sa demeure. 1 Chronique 16, verset 27. Les traumatismes émotionnels vident une personne de son énergie. Mais la parole nous dit « Ne vous affligez donc pas, car la joie que donne l'Éternel est votre force. » Néhémie 8, verset 10. Le diable veut vous voler votre joie parce qu'il sait que c'est en elle que réside votre force. Il veut que vous soyez faible et incapable de résister aux tempêtes qu'il vous envoie. C'est pour cela que nous avons besoin les uns des autres. Certains jours, Dieu enverra des messages pour fortifier votre foi et raviver votre joie. À d'autres moments, c'est vous qu'il enverra vers celui qui faiblit sous les attaques de Satan. Soyez un soutien pour quelqu'un aujourd'hui. Une personne a peut-être besoin d'un ami qui se tienne à ses côtés pour l'encourager et prier pour elle.
3: Si vous souhaitez avoir plus d'encouragement de Joyce Meyer, abonnez-vous gratuitement à la newsletter sur joycemeyer.fr.

On se réveille en musique à l'écoute de Radio Gospel le matin. Eh ben oui, le meilleur du gospel moderne, c'est la musique 100% chrétienne. Pour vous qui nous écoutez sur notre site internet, hein, radiogospel.fr, mais également sur cette application qui a fait peau neuve, hein, par ailleurs. Oui, toute nouvelle application qu'on a remis à jour. Eh ben justement, si vous avez encore l'ancienne version, n'hésitez pas à faire une mise à jour de cette application, puisqu'on a fait de nouvelles fonctionnalités. Et puis en plus, ben forcément, c'est un peu plus rapide, un peu plus évolué. Ne vous en privez pas, voilà. Et cette application est à télécharger, donc si ça n'est pas déjà fait, sur l'App Store, sur Google Play, directement sur votre tablette ou encore votre smartphone. Pour continuer cette matinée et continuer aussi de bien se réveiller, ça se passe tout de suite en musique.

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Votre fidélité dans cette émission arrive bientôt, votre rendez-vous quotidien du Nouveau dans l'air. Un artiste qui vous raconte l'histoire de sa chanson, comme chaque matin aux côtés de Nicolas. Bah oui, parce que chaque chant a son histoire, c'est ce que nous découvrons chaque jour. Par ailleurs, je vous rappelle aussi que cette interview exclusive est à retrouver dans son intégralité, comme chaque soir à 19h. Bon, pour le moment, on va encore patienter un petit peu. Allez, même pas 10 petites minutes, mais ça va se faire en musique.

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0: Et voilà votre rendez-vous quotidien du Nouveau dans l'air, un artiste qui nous raconte l'histoire de sa chanson. C'est aux côtés de Nicolas tout de suite. Du Nouveau dans l'air, chaque chant a son histoire avec EPP Musique sur Radio Gospel.

0: Merci Ben et Joy, et on a perdu un peu l'équipe, mais est-ce que vous pouvez vous présenter?
1: Oui, alors moi c'est Joy, maman de deux enfants et leader de louange à Marseille.
2: Okay. Et moi c'est Ben, responsable créatif de l'église EPP sur Marseille.
0: Bon, le titre est déjà assez explicite, mais est-ce qu'il y a une histoire quand même derrière? Pourquoi avoir écrit ce chant? Comment ça t'est venu, quoi? Qui l'a composé d'ailleurs, ce chant? Parce que vous êtes deux, j'imagine que peut-être vous l'avez composé à deux.
1: Non, on est beaucoup plus. On a été à 6 à le composer.
0: Ah, c'est pas mal ça. 6
1: ouais.
0: Sur une composition.
1: 6, donc 6 leaders.
0: Pas trop
1: de
0: galère
1: à... Non, bah, c'est vraiment super. C'était un week-end, un week-end leader de louange entre nous, de EPP France en fait. Et du coup, on avait décidé de composer un chant qui exprime la joie, qui exprime tout simplement on a envie de danser dans la présence de Dieu. Et ça a été vraiment assez fun, quoi, ensemble.
0: Yeah. Ouais. Alors, pour avoir déjà composé un petit peu de jazz, c'est pas évident de composer seul. Comment on compose à 6?
2: On fait beaucoup de concessions. Non, et après c'est un état d'esprit. C'est un premier état d'esprit. Au début on pose, je pense, toutes les bases. Et on se dit juste, on donne un maximum d'idées, on donne un maximum de phrases, on part sur un thème en commun. Et chacun est libre de dire ce qu'il a envie de dire. Il n'y a rien qui est mauvais. Et après on essaie de trouver le meilleur mix ensemble.
0: Ouais, mais du coup la mélodie elle vient de qui? D'un quelqu'un en particulier? C'est là aussi un mix? Je suis vraiment perturbé là, quoi. 6
2: On prend une guitare, on s'assoit, on commence à... Quelqu'un part sur une mélodie, on trouve ça bien. L'autre rajoute encore un petit ingrédient, on trouve que c'est très bien. On continue à enregistrer tout le temps. Comme ça on a tout le temps, on a tout le temps ces idées là dans la box. Et après petit à petit ça se met en place.
0: Ok.
2: Et ça finit sur ce chant.
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0: Radio Gospel, c'est 24h sur 24, 7 jours sur 7 pour vous accompagner en musique, en rubrique, pour vous qui nous écoutez non seulement sur l'application Radio Gospel mais aussi sur notre site internet. Et par ailleurs, vous pouvez aussi nous laisser vos messages sur notre répondeur, n'hésitez pas, c'est au 0756 88 22 00. Est-ce que Radio Gospel vous bénit? Est-ce que Radio Gospel vous fait du bien? Est-ce que tout simplement vous vivez des choses avec Dieu au travers de cette radio? Eh bien, nous aimerions tout savoir. En tous les cas, vous pouvez nous laisser donc votre message comme bon nombre d'auditeurs et d'auditrices l'ont déjà fait, donc en composant ce numéro, le 0 756 88 22 00. Et moi, bien sûr, je vais passer votre message sur notre antenne et je vous ferai une spéciale dédicace, c'est promis. La suite en musique. Bonne matinée.
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2: Donc là, je m'adresse peut-être aux femmes en particulier, mais aux hommes aussi. Une femme ne pourra jamais être comblée. La sexualité, qui peut être une idole aussi, ne pourra jamais combler les profondeurs de ton cœur. Un autre homme ou une autre femme, ça ne va non plus pas te combler. Parce qu'en fait, imagine, si dans un couple, tu en as un qui dit l'autre va enfin me combler, et puis que l'autre il dit exactement la même chose, dites-moi qui va combler qui ? S'il n'y en a pas un suprême au-dessus de tout qui va combler chacun pour qu'ensemble ils puissent être partenaires dans la mission que Dieu leur donne. Parce que c'est ça le couple, ils ne sont pas faits l'un pour se combler l'autre, ils sont faits l'un pour se compléter l'autre et pour partir en mission envoyée par Dieu, changer le monde, se multiplier, faire des enfants qui vont aussi poursuivre la mission que eux ont commencé. C'est ça le plan de Dieu.
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Vous avez choisi Radio Gospel et vous faites bien d'être là en ce vendredi matin, dernier jour de la semaine que l'on va partager ensemble en musique, en rubrique, avec le sourire, la bonne humeur, bien sûr, pour filer tout droit hein, vers ce week-end qui arrive à grands pas. En tous les cas, on met le pas aussi en musique ce matin avec le meilleur du gospel moderne, mais aussi tous ces bons rendez-vous qui arrivent, les amis. Et ben oui, comme chaque matin, à 8h pétante, on va retrouver votre rendez-vous Passe le mot, histoire de vous mettre tout de suite dans les meilleures conditions pour commencer cette journée ensemble. Bienvenue si vous me rejoignez en cet instant. Moi, c'est Jeanne, je vous accompagne jusqu'à 9h et en attendant, place à la musique.

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0: Et c'est une nouvelle heure qui commence sur Radio Gospel en ce vendredi matin. Il est précisément 8h et c'est Jeanne à vos côtés pour partager encore une heure d'émission ensemble avec plein de bonnes choses encore concoctées rien que pour vous les amis. Bah oui, pour vous mettre tout de suite dans les meilleures conditions pour commencer cette journée, la poursuivre et la finir avec le sourire. Et ben oui, aujourd'hui encore, votre rendez-vous de témoignage, c'est My Story qu'on retrouvera aux alentours de 8h30. Petite réflexion spirituelle dans les 10 prochaines minutes. On va en discuter ensemble. Bien sûr, et puis la musique qui s'installe, celle qui vous passe du baume au cœur, celle qui vous encourage dans la louange, mais aussi dans le meilleur du gospel moderne. Surtout ne touchez à rien, c'est ce qui arrive juste après ce rendez-vous quotidien. Passe le mot, bonne écoute.
3: Hey, toi, passe le mot. Tu m'as montré les chemins qui conduisent à la vie. Tu me rempliras de joie par ta présence. Acte 2, verset 28. En laissant Dieu te guider, tu seras comblé. Alors, passe le mot.

Ah, du gospel, vous l'écoutez un petit peu partout en France, mais même bien au-delà de nos frontières, hein, parce que bah oui, vous nous écrivez des mails et puis j'ai appris que du coup vous nous écoutez depuis le Québec, vous nous écoutez en Suisse, vous nous écoutez également en Égypte, à l'île de la Réunion, en Afrique, et puis aussi vous nous écoutez aux États-Unis. Donc voilà, merci vraiment pour tous ces messages, merci pour votre fidélité. On peut être présent finalement ensemble, alors qu'on se retrouve un peu partout dans le monde, hein, comme quoi bah voilà, le progrès fait de bonnes choses. Et merci en tout cas pour vos messages, n'hésitez pas vous aussi à m'écrire, alors non seulement sur notre site internet, hein, dans l'onglet contact, c'est le www.radiogospel.fr, mais aussi vous pouvez le faire directement sur notre page Facebook Radio Gospel ou encore notre compte Instagram. La suite, c'est en musique bien sûr, et juste après on va retrouver votre rubrique d'une pensée à l'autre.

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1: La faveur de Dieu repose sur vous, de Keith Butler. Cependant, Noé trouva grâce aux yeux de l'Éternel. Genèse chapitre 6, verset 8. Le mot hébreu utilisé ici pour désigner la grâce, c'est « chen ». Il signifie « faveur », « gracieuseté », « agréable », « précieux » et « favorisé ». Dans l'Ancien Testament, la grâce représente toujours la faveur de Dieu. L'Ancien Testament mentionne quelques personnes ayant bénéficié de la grâce, notamment Joseph et Esther. En Genèse 6, verset 9, il est écrit que Noé trouva grâce aux yeux de l'Éternel. Noé ne méritait pas cette grâce, mais il l'a trouvée. La faveur de Dieu était sur lui parce qu'il avait une relation avec Dieu. La faveur de Dieu reposait sur tout ce que Noé faisait. Cela signifie-t-il que tout était facile? Oh non. Noé a construit l'arche et il a prêché la repentance pendant 120 ans, sans résultat. Bien que sa mission n'ait pas été facile, la grâce lui a permis de la terminer selon le plan de Dieu. La faveur n'est pas destinée à vous faciliter la vie. La faveur de Dieu repose sur vous afin que vous puissiez accomplir surnaturellement son dessein dans votre vie. Elle vous préservera, même si le monde entier est contre vous. Rappelez-vous la relation que vous avez avec Dieu et son grand désir de vous utiliser de manière puissante. Avez-vous conscience que la faveur de Dieu repose aussi sur vous, pour vous équiper, pour accomplir votre mission? Prenez le temps d'écouter ce qu'il veut vous dire à ce sujet.
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Le meilleur du gospel moderne, c'est tout simplement ça. Oui, quel plaisir de partager la musique ensemble. Quel plaisir de partager encore cette matinée, toute dernière matinée de la semaine. Aujourd'hui, c'est déjà vendredi. Donc, la bonne nouvelle, c'est que c'est bientôt le week-end. Et autre bonne nouvelle, c'est qu'arrive dans quelques instants votre rendez-vous quotidien My Story, rendez-vous témoignage. Comment ces personnes, un jour dans leur vie, ont rencontré Dieu. Comment Dieu est intervenu parfois dans des moments de vie assez extrêmes de ces personnes-là. Eh bien, vous allez tout savoir dans quelques minutes. Surtout, ne touchez à rien. C'est juste après la musique, ils arrivent dans même pas 10 minutes. 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

0: 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Et nous y voici à votre rendez-vous témoignage My Story. Par ailleurs, une interview que vous retrouvez dans son intégralité ce soir à 20h, comme chaque soir, je vous le rappelle. En attendant, je vous laisse être inspirée et surtout être encouragée avec ce témoignage. Bonne écoute. My Story, ma vie, mon histoire, c'est sur Radio Gospel.
1: Bonjour, je m'appelle Aminata et j'aimerais te raconter mon histoire. Je suis française d'origine malienne et j'ai grandi à Paris. J'ai grandi dans une famille musulmane. De l'âge de 5 ans jusqu'à 17 ans, j'avais un professeur particulier qui chaque semaine nous enseignait le Coran, nous enseignait la religion. Et pendant les vacances scolaires, il venait tous les jours. Parfois, tout de même, j'avais un doute et je me demandais si c'était un rêve ou si réellement Dieu existait. Un jour, une amie à qui j'avais appris comment prier Allah et qui était une voisine de palier est venue me confier qu'elle avait donné sa vie à Christ et que sa vie avait totalement changé. J'étais totalement choquée par cette nouvelle. Durant une semaine, nous avons débattu et je ne comprenais absolument pas la relation qu'elle avait avec Dieu. Malgré mes 5 prières quotidiennes, je n'avais pas cette relation dont elle me parlait. Et cela me frustrait énormément. Je ne voulais pas céder, mais j'ai tout de même décidé d'en appeler directement à mon Créateur, puisque pour moi, lui seul pouvait réellement me convaincre et me parler. C'est ce que j'ai fait. J'ai crié à Dieu et je lui ai parlé, je lui ai demandé, je lui ai dit, malgré toutes les prières que je fais, malgré ce que je comprends de la religion, révèle-toi à moi et dans ces cas-là, je te suivrai. Si vraiment Jésus a donné sa vie pour moi telle qu'elle me le disait, qu'elle me le partageait, révèle-toi à moi, montre-moi que tu es vivant. Et c'est ce qu'il a fait quelques jours plus tard. J'ai vraiment senti un voile qui est tombé de mes yeux et j'ai commencé à ressentir un amour. Et cet amour, c'était l'amour que Dieu avait pour moi. Et Dieu est devenu tout autre chose que ce que je connaissais à l'époque. Dieu était plus simplement le créateur de l'univers. Il est devenu comme un père qui m'aimait, qui aime ses enfants et qui les comble de nombreux cadeaux. Depuis ce jour, je lui ai donné ma vie et je suis devenu quelqu'un vraiment épanoui avec une joie débordante. Qui que tu sois, d'où que tu sois, simplement ouvre ton cœur et accepte Jésus dans ta vie. Il a tout fait pour moi, il a tout changé et aujourd'hui je ne regrette absolument pas, au contraire j'ai tout gagné.
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Bon vendredi matin sur Radio Gospel. Et bah oui, on est tout simplement bien ensemble. Et si vous avez un petit peu de temps à nous consacrer sur nos réseaux sociaux, sachez que vous êtes les bienvenus sur notre page Facebook, mais aussi notre compte Instagram. Vous pouvez bien sûr vous abonner et puis continuer de nous suivre, connaître les nouveautés, savoir quels sont peut-être aussi les événements à venir pour Radio Gospel. En tous les cas, on vous attend. Vous pouvez aussi nous partager vos réflexions, vos commentaires. On reste connectés, tout simplement. Sur Radio Gospel, on va rester aussi connectés avec la musique qui vous fait du bien. C'est le meilleur du gospel moderne, de la musique 100% chrétienne pour vous encourager encore en ce vendredi matin parce qu'on en a bien besoin. Bonne écoute!

0: aucun autre nom, sur terre et dans le ciel, par lequel nous puissions être sauvés. Ton nom est au-dessus de tous les noms. Ton nom, Yeshua, est au-dessus de tous les noms. Nous te remercions pour ta présence ici. Merci pour toutes les personnes qui te prient. Merci aussi pour toutes les personnes qui vont prier par ce chant. Viens les bénir maintenant. Viens les toucher, viens les rejoindre, viens les guérir, comme toi seul sais le faire, Yeshua. Yeshua. Chantons une dernière fois ensemble ce nom.
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5: Bonjour à tous, vous êtes sur Radio Gospel, c'est Sabrina, il est 9h, installez-vous confortablement, nous sommes ensemble jusqu'à 10h et aujourd'hui nous sommes le vendredi 8 mai. Ce matin, l'objectif est simple, oubliez le travail et profitez bien de ce long week-end ensemble. On va voyager ensemble justement, entre musique et partage, notamment avec Jeanne au travers de sa rubrique d'une pensée à l'autre. Et parce que rien de tel qu'une bonne parole pour éclairer bien notre journée, nous allons commencer immédiatement avec la méditation de Joyce Meyer. Très bonne écoute sur Radio Gospel.
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7: Ravivez votre joie. L'éclat et la magnificence sont devant sa face. La puissance et la joie sont dans sa demeure. 1 Chronique 16, verset 27. Les traumatismes émotionnels vident une personne de son énergie. Mais la parole nous dit « Ne vous affligez donc pas, car la joie que donne l'Éternel est votre force. » Néhémie 8, verset 10. Le diable veut vous voler votre joie parce qu'il sait que c'est en elle que réside votre force. Il veut que vous soyez faible et incapable de résister aux tempêtes qu'il vous envoie. C'est pour cela que nous avons besoin les uns des autres. Certains jours, Dieu enverra des messages pour fortifier votre foi et raviver votre joie. À d'autres moments, c'est vous qu'il enverra vers celui qui faiblit sous les attaques de Satan. Soyez un soutien pour quelqu'un aujourd'hui. Une personne a peut-être besoin d'un ami qui se tienne à ses côtés pour l'encourager et prier pour elle.
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De retour, vous êtes sur Radio Gospel, il est 9h passé d'une dizaine de minutes, on vient de vivre un moment fort avec le groupe The Light of Worship et leur titre Ton Sauveur. Quel bonheur de se rappeler que le Seigneur est là à nos côtés et cela à chaque instant. Allez, restez avec nous. Dans quelques instants, nous allons retrouver Jeanne qui va nous partager au travers de sa chronique d'une pensée à l'autre et bien des clés pour aligner nos pensées à celles de notre Seigneur. Vous voulez une vie équilibrée? Eh bien, restez avec nous, restez à l'écoute. Pour nous amener justement jusqu'à ce rendez-vous, on va retrouver le groupe Momentum Music qui va nous interpréter le titre Précieux Sang, suivi de With the Kingdom. Très bonne écoute sur Radio Gospel.

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0: De retour, vous êtes sur Radio Gospel. À l'instant, c'était le groupe With The Kingdom avec son titre Church Music. Allez, maintenant, pour nous accompagner et nous aider à aligner nos pensées à celles de notre Seigneur, eh bien, nous allons retrouver Jeanne au travers de sa chronique D'une pensée à l'autre, un temps précieux pour apaiser eh bien, nos esprits. Petite parenthèse de réflexion. Allez, on retrouve tout de suite Jeanne. Très bonne écoute.
1: D'une pensée à l'autre. Dominer. Ah, n'est-ce pas là le propre de l'homme que de vouloir dominer ? Prendre le pouvoir, par la force, le gain, par l'abus même parfois. Dominer pour ne pas l'être, assujettir pour ne pas se soustraire. Comment trouver sa place quand on a toujours besoin de l'arracher ? Comment considérer la valeur de mon prochain sans avoir peur qu'elle ne me diminue ? Dieu a donné à chaque être humain une empreinte unique. Sur plus de 7 milliards de personnes, il n'y a qu'à vous qu'il l'a donnée. Osez croire que votre empreinte marquera tout autant que celle de votre collègue, voisin, ami ou frère. Cessez de vous comparer, car le mandat que Dieu a déposé sur votre vie, il n'y a personne qui pourra mieux l'accomplir que vous. Et vous savez pourquoi ? Car c'est vous que Dieu a choisi.

De retour, vous êtes sur Radio Gospel et à l'instant, c'était l'artiste Cody Carnes et son titre « Il n'y a personne » en français. Et oui, personne au-dessus de Dieu. Et oui, c'est notre rocher. 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Je vous rappelle également que vous pouvez nous retrouver sur le site de radiogospel.fr. Et ne manquez pas notre nouvelle chronique « La vérité, c'est la liberté » du lundi au vendredi. 60 secondes top chrono pour aligner nos pensées sur la parole de Dieu. Et on continue en musique avec deux magnifiques chants. On va retrouver David Hermy qui nous entraîne aujourd'hui avec « Aujourd'hui je danse », suivi du groupe École Pierre et son titre « Guéri ». Très bonne écoute sur Radio Gospel.

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De retour, vous êtes sur Radio Gospel. À l'instant, c'était le titre Guérir avec le groupe École Pierre. Et oui, une promesse biblique qui monte à mon cœur. Il guérit ceux qui ont le cœur brisé et panse leurs blessures. On retrouve ce verset dans le psaume 147. Le Seigneur n'a pas changé. Il est le même hier, aujourd'hui, éternellement. D'ailleurs, si Dieu a agi dans votre vie, eh bien, n'hésitez pas à nous contacter pour partager bien ce témoignage ou ce message d'encouragement. Contactez le 0756 88 22 00. Je répète, 0756 88 22 00. Allez, suite à notre programmation, on va retrouver tout de suite Matka avec son titre « Tu me connais » pour se rappeler que nous sommes aimés et compris de notre Seigneur. Très bonne écoute sur Radio Gospel.

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4: Hey, toi, passe le mot. Tu m'as montré les chemins qui conduisent à la vie. Tu me rempliras de joie par ta présence. Acte 2, verset 28. En laissant Dieu te guider, tu seras comblé. Alors, passe le mot.

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0: Merci Ben et Joy, et on a perdu un peu l'équipe, mais est-ce que vous pouvez vous présenter?
1: Oui, alors moi c'est Joy, maman de deux enfants et leader de louange à Marseille.
2: Okay. Et moi c'est Ben, responsable créatif de l'église EPP sur Marseille.
0: Bon, le titre est déjà assez explicite, mais est-ce qu'il y a une histoire quand même derrière pourquoi avoir écrit ce chant? Comment ça t'est venu, quoi? Qui l'a composé d'ailleurs ce chant? Parce que vous êtes deux, j'imagine que peut-être vous l'avez composé à deux.
1: Non, on est beaucoup plus. On a été à 6 à le composer.
0: Ah, c'est pas mal ça. 6
1: ouais.
0: Sur une composition.
1: 6, donc 6 leaders.
0: Pas trop
1: de
0: galère à...
1: Non, bah, c'est vraiment super. C'était un week-end, un week-end leader de louange entre nous, de EPP France en fait. Et du coup, on avait décidé de composer un chant qui exprime la joie, qui exprime tout simplement on a envie de danser dans la présence de Dieu. Et ça a été vraiment assez fun, quoi, ensemble.
0: Yeah. Ouais. Alors, je. Pour avoir déjà composé un petit peu, déjà, c'est pas évident de composer seul. Comment on compose à 6?
2: On fait beaucoup de concessions. Non, et après c'est un état d'esprit. C'est un premier état d'esprit. Au début on pose, je pense, toutes les bases et on se dit juste... On donne un maximum d'idées, on donne un maximum de phrases, on part sur un thème en commun. Et chacun est libre de dire ce qu'il a envie de dire, il n'y a rien qui est mauvais. Et après on essaie de trouver le meilleur mix ensemble.
0: Ouais, mais du coup la mélodie elle vient de qui? D'un quelqu'un en particulier? C'est là aussi un mix, je suis vraiment perturbé là, quoi. 6
2: On prend une guitare, on s'assoit, on commence à... Quelqu'un part sur une mélodie, on trouve ça bien. L'autre rajoute encore un petit ingrédient, on trouve que c'est très bien. On continue à enregistrer tout le temps, comme ça on a tout le temps, on a tout le temps ces idées là dans la box. Et après petit à petit ça se met en place.
0: Ok.
2: Et ça finit sur ce chant.
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5: Ravivez votre joie. L'éclat et la magnificence sont devant sa face. La puissance et la joie sont dans sa demeure. 1 Chronique 16, verset 27. Les traumatismes émotionnels vivent d'une personne de son énergie. Mais la parole nous dit « Ne vous affligez donc pas, car la joie que donne l'Éternel est votre force. » Néhémie 8, verset 10. Le diable veut vous voler votre joie parce qu'il sait que c'est en elle que réside votre force. Il veut que vous soyez faible et incapable de résister aux tempêtes qu'il vous envoie. C'est pour cela que nous avons besoin les uns des autres. Certains jours, Dieu enverra des messages pour fortifier votre foi et raviver votre joie. À d'autres moments, c'est vous qui l'enverra vers celui qui faiblit sous les attaques de Satan. Soyez un soutien pour quelqu'un aujourd'hui. Une personne a peut-être besoin d'un ami qui se tienne à ses côtés pour l'encourager et prier pour elle.
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0: La faveur de Dieu repose sur vous, de Keith Butler. Cependant, Noé trouva grâce aux yeux de l'Éternel. Genèse chapitre 6, verset 8. Le mot hébreu utilisé ici pour désigner la grâce, c'est tchen. Il signifie faveur, gracieuseté, agréable, précieux et favorisé. Dans l'Ancien Testament, la grâce représente toujours la faveur de Dieu. L'Ancien Testament mentionne quelques personnes ayant bénéficié de la grâce, notamment Joseph et Esther. En Genèse 6, verset 9, il est écrit que Noé trouva grâce aux yeux de l'Éternel. Noé ne méritait pas cette grâce, mais il l'a trouvée. La faveur de Dieu était sur lui parce qu'il avait une relation avec Dieu. La faveur de Dieu reposait sur tout ce que Noé faisait. Cela signifie-t-il que tout était facile? Oh non. Noé a construit l'arche et il a prêché la repentance pendant 120 ans sans résultat. Bien que sa mission n'ait pas été facile, la grâce lui a permis de la terminer selon le plan de Dieu. La faveur n'est pas destinée à vous faciliter la vie. La faveur de Dieu repose sur vous afin que vous puissiez accomplir surnaturellement son dessein dans votre vie. Elle vous préservera, même si le monde entier est contre vous. Rappelez-vous la relation que vous avez avec Dieu et son grand désir de vous utiliser de manière puissante. Avez-vous conscience que la faveur de Dieu repose aussi sur vous pour vous équiper, pour accomplir votre mission? Prenez le temps d'écouter ce qu'il veut vous dire à ce sujet.
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2: Bonjour, je m'appelle Aminata et j'aimerais te raconter mon histoire. Je suis française d'origine malienne et j'ai grandi à Paris. Et j'ai grandi dans une famille musulmane. De l'âge de 5 ans jusqu'à 17 ans, j'avais un professeur particulier qui chaque semaine nous enseignait le Coran, nous enseignait la religion. Et pendant les vacances scolaires, il venait tous les jours. Parfois, tout de même, j'avais un doute et je me demandais si c'était un rêve ou si réellement Dieu existait. Un jour, une amie à qui j'avais appris comment prier Allah et qui était une voisine de palier est venue me confier qu'elle avait donné sa vie à Christ et que sa vie avait totalement changé. J'étais totalement choquée par cette nouvelle. Durant une semaine, nous avons débattu et je ne comprenais absolument pas la relation qu'elle avait avec Dieu. Malgré mes 5 prières quotidiennes, je n'avais pas cette relation dont elle me parlait. Et cela me frustrait énormément. Je ne voulais pas céder, mais j'ai tout de même décidé d'en appeler directement à mon Créateur, puisque pour moi, lui seul pouvait réellement me convaincre et me parler. C'est ce que j'ai fait. J'ai crié à Dieu et je lui ai parlé, je lui ai demandé, je lui ai dit, malgré toutes les prières que je fais, malgré ce que je comprends de la religion, révèle-toi à moi et dans ces cas-là, je te suivrai. Si vraiment Jésus a donné sa vie pour moi telle qu'elle me le disait, qu'elle me le partageait, révèle-toi à moi, montre-moi que tu es vivant. Et c'est ce qu'il a fait quelques jours plus tard. J'ai vraiment senti un voile qui est tombé de mes yeux et j'ai commencé à ressentir un amour. Et cet amour, c'était l'amour que Dieu avait pour moi. Et Dieu est devenu tout autre chose que ce que je connaissais à l'époque. Dieu était plus simplement le créateur de l'univers. Il est devenu comme un père qui m'aimait, qui aime ses enfants et qui les comble de nombreux cadeaux. Depuis ce jour, je lui ai donné ma vie. Et je suis devenue quelqu'un vraiment épanoui avec une joie débordante. Qui que tu sois, d'où que tu sois, simplement ouvre ton cœur et accepte Jésus dans ta vie. Il a tout fait pour moi, il a tout changé et aujourd'hui je ne regrette absolument pas. Au contraire, j'ai tout gagné.
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0: Recherche Dieu et sa justice et tout te sera.
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4: Hé, hey, toi, passe le mot. Tu m'as montré les chemins qui conduisent à la vie. Tu me rempliras de joie par ta présence. Acte 2, verset 28. En laissant Dieu te guider, tu seras comblé. Alors, passe le mot.

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1: Bonjour, je m'appelle Aminata et j'aimerais te raconter mon histoire. Je suis française d'origine malienne et j'ai grandi à Paris. Et j'ai grandi dans une famille musulmane. De l'âge de 5 ans jusqu'à 17 ans, j'avais un professeur particulier qui chaque semaine nous enseignait le Coran, nous enseignait la religion. Et pendant les vacances scolaires, il venait tous les jours. Parfois, tout de même, j'avais un doute et je me demandais si c'était un rêve ou si réellement Dieu existait. Un jour, une amie à qui j'avais appris comment prier Allah et qui était une voisine de palier est venue me confier qu'elle avait donné sa vie à Christ et que sa vie avait totalement changé. J'étais totalement choquée par cette nouvelle. Durant une semaine, nous avons débattu et je ne comprenais absolument pas la relation qu'elle avait avec Dieu. Malgré mes 5 prières quotidiennes, je n'avais pas cette relation dont elle me parlait. Et cela me frustrait énormément. Je ne voulais pas céder, mais j'ai tout de même décidé d'en appeler directement à mon Créateur, puisque pour moi, lui seul pouvait réellement me convaincre et me parler. C'est ce que j'ai fait. J'ai crié à Dieu et je lui ai parlé, je lui ai demandé, je lui ai dit, malgré toutes les prières que je fais, malgré ce que je comprends de la religion, révèle-toi à moi. Et dans ces cas-là, je te suivrai. Si vraiment Jésus a donné sa vie pour moi telle qu'elle me le disait, qu'elle me le partageait, révèle-toi à moi, montre-moi que tu es vivant. Et c'est ce qu'il a fait quelques jours plus tard. J'ai vraiment senti un voile qui est tombé de mes yeux et j'ai commencé à ressentir un amour. Et cet amour, c'était l'amour que Dieu avait pour moi. Et Dieu est devenu tout autre chose que ce que je connaissais à l'époque. Dieu était plus simplement le créateur de l'univers, il est devenu comme un père qui m'aimait, qui aime ses enfants et qui les comble de nombreux cadeaux. Depuis ce jour, je lui ai donné ma vie et je suis devenue quelqu'un vraiment épanoui avec une joie débordante. Qui que tu sois, d'où que tu sois, simplement ouvre ton cœur et accepte Jésus dans ta vie. Il a tout fait pour moi, il a tout changé et aujourd'hui je ne regrette absolument pas. Au contraire, j'ai tout gagné.
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5: La méditation de Joyce Meyer, votre vitamine quotidienne.
6: Ravivez votre joie. L'éclat et la magnificence sont devant sa face. La puissance et la joie sont dans sa demeure. 1 Chronique 16, verset 27. Les traumatismes émotionnels vident une personne de son énergie. Mais la parole nous dit « Ne vous affligez donc pas, car la joie que donne l'Éternel est votre force. » Néhémie 8, verset 10. Le diable veut vous voler votre joie parce qu'il sait que c'est en elle que réside votre force. Il veut que vous soyez faible et incapable de résister aux tempêtes qu'il vous envoie. C'est pour cela que nous avons besoin les uns des autres. Certains jours, Dieu enverra des messages pour fortifier votre foi et raviver votre joie. À d'autres moments, c'est vous qui l'enverra vers celui qui faiblit sous les attaques de Satan. Soyez un soutien pour quelqu'un aujourd'hui. Une personne a peut-être besoin d'un ami qui se tienne à ses côtés pour l'encourager et prier pour elle.
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0: N'oublie pas ce que te dit Jésus. Tout est possible à celui qui croit.
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0: Merci Ben et Joy, et on a perdu un peu l'équipe, mais est-ce que vous pouvez vous présenter?
1: Oui, alors moi c'est Joy, maman de deux enfants et leader de louange à Marseille.
2: Okay. Et moi c'est Ben, responsable créatif de l'église EPP sur Marseille.
0: Bon, le titre est déjà assez explicite, mais est-ce qu'il y a une histoire quand même derrière pourquoi avoir écrit ce chant? Comment ça t'est venu, quoi? Qui l'a composé d'ailleurs ce chant? Parce que vous êtes deux, j'imagine que peut-être vous l'avez composé à deux.
1: Non, on est beaucoup plus. On a été à 6 à le composer.
0: Ah, c'est pas mal ça. 6 sur une composition.
1: 6, donc 6 leaders.
0: Pas trop
1: de
0: galère à...
1: Non, bah, c'est vraiment super. C'était un week-end, un week-end leader de louange entre nous, de EPP France en fait. Et du coup, on avait décidé de composer un chant qui exprime la joie, qui exprime tout simplement on a envie de danser dans la présence de Dieu. Et ça a été vraiment assez fun, quoi, ensemble. Yeah.
0: Ouais. Alors, pour avoir déjà composé un petit peu de jazz, c'est pas évident de composer seul. Comment on compose à 6?
2: On fait beaucoup de concessions. Non, et après, c'est un état d'esprit. C'est un premier état d'esprit. Au début, on pose, je pense, toutes les bases et on se dit juste. On donne un maximum d'idées, on donne un maximum de phrases, on part sur un thème en commun. Et chacun est libre de dire ce qu'il a envie de dire. Il n'y a rien qui est mauvais. Et après, on essaie de trouver le meilleur mix ensemble.
0: Ouais, mais du coup, la mélodie, elle vient de qui? D'un quelqu'un en particulier? C'est là aussi un mix? Je suis vraiment perturbé, là, quoi. 6
2: On prend une guitare, on s'assoit, on commence à... Quelqu'un part sur une mélodie, on trouve ça bien. L'autre rajoute encore un petit ingrédient, on trouve que c'est très bien. On continue à enregistrer tout le temps. Comme ça, on a tout le temps ces idées-là dans la box. Et après, petit à petit, ça se met en place.
0: Ok.
2: Et ça finit sur ce chant.
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0: vérité, c'est la liberté.
1: Donc là, je m'adresse peut-être aux femmes en particulier, mais aux hommes aussi. Une femme ne pourra jamais être comblée. La sexualité, qui peut être une idole aussi, pourra jamais combler les profondeurs de ton cœur. Un autre homme ou une autre femme, eh ben, ça va non plus pas te combler. Parce qu'en fait, imagine, si dans un couple, t'en as un qui dit ben, l'autre va enfin me combler, et puis que l'autre il dit exactement la même chose, dites-moi qui va combler qui ? S'il n'y en a pas un suprême au-dessus de tout qui va combler chacun pour qu'ensemble ils puissent être partenaires dans la mission que Dieu leur donne. Parce que c'est ça le couple. Le couple, ils ne sont pas faits l'un pour se combler l'autre, ils sont faits l'un pour se compléter l'autre et pour partir en mission envoyée par Dieu, changer le monde, se multiplier, faire des enfants qui vont aussi poursuivre la mission que eux ont commencée. C'est ça le plan de Dieu.
0: La vérité, c'est la liberté.

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5: Hey toi, passe le mot. Tu m'as montré les chemins qui conduisent à la vie. Tu me rempliras de joie par ta présence. Acte 2, verset 28. En laissant Dieu te guider, tu seras comblé. Alors, passe le mot.

0: La faveur de Dieu repose sur vous, de Keith Butler. Cependant, Noé trouva grâce aux yeux de l'Éternel. Genèse chapitre 6, verset 8. Le mot hébreu utilisé ici pour désigner la grâce, c'est tchen. Il signifie faveur, gracieuseté, agréable, précieux et favorisé. Dans l'Ancien Testament, la grâce représente toujours la faveur de Dieu. L'Ancien Testament mentionne quelques personnes ayant bénéficié de la grâce, notamment Joseph et Esther. En Genèse 6, verset 9, il est écrit que Noé trouva grâce aux yeux de l'Éternel. Noé ne méritait pas cette grâce, mais il l'a trouvée. La faveur de Dieu était sur lui parce qu'il avait une relation avec Dieu. La faveur de Dieu reposait sur tout ce que Noé faisait. Cela signifie-t-il que tout était facile? Oh non. Noé a construit l'arche et il a prêché la repentance pendant 120 ans sans résultat. Bien que sa mission n'ait pas été facile, la grâce lui a permis de la terminer selon le plan de Dieu. La faveur n'est pas destinée à vous faciliter la vie. La faveur de Dieu repose sur vous afin que vous puissiez accomplir surnaturellement son dessein dans votre vie. Elle vous préservera, même si le monde entier est contre vous. Rappelez-vous la relation que vous avez avec Dieu et son grand désir de vous utiliser de manière puissante. Avez-vous conscience que la faveur de Dieu repose aussi sur vous pour vous équiper, pour accomplir votre mission? Prenez le temps d'écouter ce qu'il veut vous dire à ce sujet.
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0: Prier, c'est parler à cœur ouvert avec ton Père.
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2: Bonjour, je m'appelle Aminata et j'aimerais te raconter mon histoire. Je suis française d'origine malienne et j'ai grandi à Paris. Et j'ai grandi dans une famille musulmane. De l'âge de 5 ans jusqu'à 17 ans, j'avais un professeur particulier qui chaque semaine nous enseignait le Coran, nous enseignait la religion. Et pendant les vacances scolaires, il venait tous les jours. Parfois, tout de même, j'avais un doute et je me demandais si c'était un rêve ou si réellement Dieu existait. Un jour, une amie à qui j'avais appris comment prier Allah et qui était une voisine de palier est venue me confier qu'elle avait donné sa vie à Christ et que sa vie avait totalement changé. J'étais totalement choquée par cette nouvelle. Durant une semaine, nous avons débattu et je ne comprenais absolument pas la relation qu'elle avait avec Dieu. Malgré mes 5 prières quotidiennes, je n'avais pas cette relation dont elle me parlait. Et cela me frustrait énormément. Je ne voulais pas céder, mais j'ai tout de même décidé d'en appeler directement à mon Créateur, puisque pour moi, lui seul pouvait réellement me convaincre et me parler. C'est ce que j'ai fait. J'ai crié à Dieu et je lui ai parlé, je lui ai demandé, je lui ai dit, malgré toutes les prières que je fais, malgré ce que je comprends de la religion, révèle-toi à moi et dans ces cas-là, je te suivrai. Si vraiment Jésus a donné sa vie pour moi telle qu'elle me le disait, qu'elle me le partageait, révèle-toi à moi, montre-moi que tu es vivant. Et c'est ce qu'il a fait quelques jours plus tard. J'ai vraiment senti un voile qui est tombé de mes yeux et j'ai commencé à ressentir un amour. Et cet amour, c'était l'amour que Dieu avait pour moi. Et Dieu est devenu tout autre chose que ce que je connaissais à l'époque. Dieu était plus simplement le créateur de l'univers. Il est devenu comme un père qui m'aimait, qui aime ses enfants et qui les comble de nombreux cadeaux. Depuis ce jour, je lui ai donné ma vie et je suis devenue quelqu'un vraiment épanoui avec une joie débordante. Qui que tu sois, d'où que tu sois, simplement ouvre ton cœur et accepte Jésus dans ta vie. Il a tout fait pour moi, il a tout changé et aujourd'hui je ne regrette absolument pas. Au contraire, j'ai tout gagné.
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4: La méditation de Joyce Meyer, votre vitamine quotidienne.
5: Ravivez votre joie. L'éclat et la magnificence sont devant sa face. La puissance et la joie sont dans sa demeure. 1 Chronique 16, verset 27. Les traumatismes émotionnels vident une personne de son énergie. Mais la parole nous dit « Ne vous affligez donc pas, car la joie que donne l'Éternel est votre force. » Néhémie 8, verset 10. Le diable veut vous voler votre joie parce qu'il sait que c'est en elle que réside votre force. Il veut que vous soyez faible et incapable de résister aux tempêtes qu'il vous envoie. C'est pour cela que nous avons besoin les uns des autres. Certains jours, Dieu enverra des messages pour fortifier votre foi et raviver votre joie. À d'autres moments, c'est vous qui l'enverra vers celui qui faiblit sous les attaques de Satan. Soyez un soutien pour quelqu'un aujourd'hui. Une personne a peut-être besoin d'un ami qui se tienne à ses côtés pour l'encourager et prier pour elle.
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0: Dieu te dit n'aie pas peur, car l'amour bannit la crainte.
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0: Merci Ben et Joy, et on a perdu un peu l'équipe, mais est-ce que vous pouvez vous présenter?
1: Oui, alors moi c'est Joy, maman de deux enfants et leader de louange à Marseille.
2: Okay. Et moi c'est Ben, responsable créatif de l'église EPP sur Marseille.
0: Bon, le titre est déjà assez explicite, mais est-ce qu'il y a une histoire quand même derrière pourquoi avoir écrit ce chant? Comment ça t'est venu, quoi? Qui l'a composé d'ailleurs ce chant? Parce que vous êtes deux, j'imagine que peut-être vous l'avez composé à deux.
1: Non, on est beaucoup plus. On a été à 6 à le composer.
0: Ah, c'est pas mal ça. 6
1: ouais.
0: Sur une composition.
1: 6, donc 6 leaders.
0: Pas trop
1: de
0: galère à...
1: Non, bah, c'est vraiment super. C'était un week-end, un week-end de leaders de louange entre nous, de EPP France en fait. Et du coup, on avait décidé de composer un chant qui exprime la joie, qui exprime tout simplement, on a envie de danser dans la présence de Dieu. Et ça a été vraiment assez fun, quoi, ensemble.
0: Yeah. Ouais. Alors, pour avoir déjà composé un petit peu, déjà, c'est pas évident de composer seul. Comment on compose à 6?
2: On fait beaucoup de concessions. Non, et après, c'est un état d'esprit. C'est un premier état d'esprit. Au début, on pose, je pense, toutes les bases et on se dit juste. On donne un maximum d'idées, on donne un maximum de phrases, on part sur un thème en commun. Et chacun est libre de dire ce qu'il a envie de dire, il n'y a rien qui est mauvais. Et après, on essaie de trouver le meilleur mix ensemble.
0: Ouais, mais du coup, la mélodie, elle vient de qui? D'un quelqu'un en particulier? C'est là aussi un mix? Je suis vraiment perturbé, là, quoi. 6
2: On prend une guitare, on s'assoit, on commence à... Quelqu'un part sur une mélodie, on trouve ça bien. L'autre rajoute encore un petit ingrédient, on trouve que c'est très bien. On continue à enregistrer tout le temps. Comme ça, on a tout le temps, on a tout le temps ces idées-là dans la box. Et après, petit à petit, ça se met en place.
0: Ok.
2: Et ça finit sur ce chant.
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4: Hé, hey, toi, passe le mot. Tu m'as montré les chemins qui conduisent à la vie. Tu me rempliras de joie par ta présence. Acte 2, verset 28. En laissant Dieu te guider, tu seras comblé. Alors, passe le mot.

0: La faveur de Dieu repose sur vous, de Keith Butler. Cependant, Noé trouva grâce aux yeux de l'Éternel. Genèse chapitre 6, verset 8. Le mot hébreu utilisé ici pour désigner la grâce, c'est tchen. Il signifie faveur, gracieuseté, agréable, précieux et favorisé. Dans l'Ancien Testament, la grâce représente toujours la faveur de Dieu. L'Ancien Testament mentionne quelques personnes ayant bénéficié de la grâce, notamment Joseph et Esther. En Genèse 6, verset 9, il est écrit que Noé trouva grâce aux yeux de l'Éternel. Noé ne méritait pas cette grâce, mais il l'a trouvée. La faveur de Dieu était sur lui parce qu'il avait une relation avec Dieu. La faveur de Dieu reposait sur tout ce que Noé faisait. Cela signifie-t-il que tout était facile? Oh non. Noé a construit l'arche et il a prêché la repentance pendant 120 ans sans résultat. Bien que sa mission n'ait pas été facile, la grâce lui a permis de la terminer selon le plan de Dieu. La faveur n'est pas destinée à vous faciliter la vie. La faveur de Dieu repose sur vous afin que vous puissiez accomplir surnaturellement son dessein dans votre vie. Elle vous préservera, même si le monde entier est contre vous. Rappelez-vous la relation que vous avez avec Dieu et son grand désir de vous utiliser de manière puissante. Avez-vous conscience que la faveur de Dieu repose aussi sur vous pour vous équiper, pour accomplir votre mission? Prenez le temps d'écouter ce qu'il veut vous dire à ce sujet.
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0: Mon Dieu pourvoira à tous tes besoins selon sa richesse, avec gloire en Jésus-Christ.
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2: Bonjour, je m'appelle Aminata et j'aimerais te raconter mon histoire. Je suis française d'origine malienne et j'ai grandi à Paris. Et j'ai grandi dans une famille musulmane. De l'âge de 5 ans jusqu'à 17 ans, j'avais un professeur particulier qui chaque semaine nous enseignait le Coran, nous enseignait la religion. Et pendant les vacances scolaires, il venait tous les jours. Parfois, tout de même, j'avais un doute et je me demandais si c'était un rêve ou si réellement Dieu existait. Un jour, une amie à qui j'avais appris comment prier Allah et qui était une voisine de palier est venue me confier qu'elle avait donné sa vie à Christ et que sa vie avait totalement changé. J'étais totalement choquée par cette nouvelle. Durant une semaine, nous avons débattu et je ne comprenais absolument pas la relation qu'elle avait avec Dieu. Malgré mes 5 prières quotidiennes, je n'avais pas cette relation dont elle me parlait. Et cela me frustrait énormément. Je ne voulais pas céder.

0: J'ai tout de même décidé d'en appeler directement à mon créateur, puisque pour moi, lui seul pouvait réellement me convaincre et me parler. C'est ce que j'ai fait. J'ai crié à Dieu et je lui ai parlé, je lui ai demandé, je lui ai dit, malgré toutes les prières que je fais, malgré ce que je comprends de la religion, révèle-toi à moi et dans ces cas-là, je te suivrai. Si vraiment Jésus a donné sa vie pour moi telle qu'elle me le disait, qu'elle me le partageait, révèle-toi à moi, montre-moi que tu es vivant. Et c'est ce qu'il a fait quelques jours plus tard. J'ai vraiment senti un voile qui est tombé de mes yeux et j'ai commencé à ressentir un amour. Et cet amour, c'était l'amour que Dieu avait pour moi. Et Dieu est devenu tout autre chose que ce que je connaissais à l'époque. Dieu était plus simplement le créateur de l'univers. Il est devenu comme un père qui m'aimait, qui aime ses enfants et qui les comble de nombreux cadeaux. Depuis ce jour, je lui ai donné ma vie et je suis devenue quelqu'un vraiment épanoui avec une joie débordante. Qui que tu sois, d'où que tu sois, simplement ouvre ton cœur et accepte Jésus dans ta vie. Il a tout fait pour moi, il a tout changé et aujourd'hui je ne regrette absolument pas. Au contraire, j'ai tout gagné.
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4: Donc là, je m'adresse peut-être aux femmes en particulier, mais aux hommes aussi. Une femme ne pourra jamais être comblée. La sexualité, qui peut être une idole aussi, ne pourra jamais combler les profondeurs de ton cœur. Un autre homme ou une autre femme, ça va non plus pas te combler. Parce qu'en fait, imagine, si dans un couple, t'en as un qui dit l'autre va enfin me combler, et puis que l'autre, il dit exactement la même chose, dites-moi, qui va combler qui ? S'il n'y en a pas un suprême au-dessus de tout, qui va combler chacun pour qu'ensemble, ils puissent être partenaires dans la mission que Dieu leur donne. Parce que c'est ça le couple. Le couple, ils ne sont pas faits l'un pour se combler l'autre, ils sont faits l'un pour se compléter l'autre et pour partir en mission, envoyé par Dieu, changer le monde, se multiplier, faire des enfants qui vont aussi poursuivre la mission que eux ont commencé. C'est ça le plan de Dieu.
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5: Ravivez votre joie. L'éclat et la magnificence sont devant sa face. La puissance et la joie sont dans sa demeure. 1 Chronique 16, verset 27. Les traumatismes émotionnels vident une personne de son énergie. Mais la parole nous dit « Ne vous affligez donc pas, car la joie que donne l'Éternel est votre force. » Néhémie 8, verset 10. Le diable veut vous voler votre joie parce qu'il sait que c'est en elle que réside votre force. Il veut que vous soyez faible et incapable de résister aux tempêtes qu'il vous envoie. C'est pour cela que nous avons besoin les uns des autres. Certains jours, Dieu enverra des messages pour fortifier votre foi et raviver votre joie. À d'autres moments, c'est vous qui l'enverra vers celui qui faiblit sous les attaques de Satan. Soyez un soutien pour quelqu'un aujourd'hui. Une personne a peut-être besoin d'un ami qui se tienne à ses côtés pour l'encourager et prier pour elle.
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0: Loue Dieu dans les bons comme dans les mauvais jours, car Dieu agit même quand tu ne le vois pas.
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0: Je me sens perdue. Je tourne en rond au rond-point de mon passé. Je ne trouve pas la sortie vers ma destinée. Chaque panneau me rappelle mes échecs, chaque passant me crie mes erreurs. J'aimerais me hisser tout en haut de cette montagne. Mais elle me semble si loin et bien trop majestueuse pour moi. Je n'ai plus de quête et plus l'envie de continuer. Ma tête va exploser de revivre encore une fois mon passé. Je vois bien qu'il existe un chemin hors des sentiers battus, mais j'ai si peur de m'enfoncer dans l'inconnu.

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4: Hey, toi, passe le mot. Tu m'as montré les chemins qui conduisent à la vie. Tu me rempliras de joie par ta présence. Acte 2, verset 28. En laissant Dieu te guider, tu seras comblé. Alors, passe le mot.

Tu te sens perdu? Jésus, lui, sait où tu es et il connaît le chemin.

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1: Bonjour, je m'appelle Aminata et j'aimerais te raconter mon histoire. Je suis française d'origine malienne et j'ai grandi à Paris. Et j'ai grandi dans une famille musulmane. De l'âge de 5 ans jusqu'à 17 ans, j'avais un professeur particulier qui chaque semaine nous enseignait le Coran, nous enseignait la religion. Et pendant les vacances scolaires, il venait tous les jours. Parfois, tout de même, j'avais un doute et je me demandais si c'était un rêve ou si réellement Dieu existait. Un jour, une amie à qui j'avais appris comment prier à Allah et qui était une voisine de palier est venue me confier qu'elle avait donné sa vie à Christ et que sa vie avait totalement changé. J'étais totalement choquée par cette nouvelle. Durant une semaine, nous avons débattu et je ne comprenais absolument pas la relation qu'elle avait avec Dieu. Malgré mes 5 prières quotidiennes, je n'avais pas cette relation dont elle me parlait. Et cela me frustrait énormément. Je ne voulais pas céder, mais j'ai tout de même décidé d'en appeler directement à mon Créateur, puisque pour moi, lui seul pouvait réellement me convaincre et me parler. C'est ce que j'ai fait. J'ai crié à Dieu et je lui ai parlé, je lui ai demandé, je lui ai dit, malgré toutes les prières que je fais, malgré ce que je comprends de la religion, révèle-toi à moi et dans ces cas-là, je te suivrai. Si vraiment Jésus a donné sa vie pour moi telle qu'elle me le disait, qu'elle me le partageait, révèle-toi à moi, montre-moi que tu es vivant. Et c'est ce qu'il a fait quelques jours plus tard. J'ai vraiment senti un voile qui est tombé de mes yeux et j'ai commencé à ressentir un amour. Et cet amour, c'était l'amour que Dieu avait pour moi. Et Dieu est devenu tout autre chose que ce que je connaissais à l'époque. Dieu était plus simplement le créateur de l'univers. Il est devenu comme un père qui m'aimait, qui aime ses enfants et qui les comble de nombreux cadeaux. Depuis ce jour, je lui ai donné ma vie. Et je suis devenue quelqu'un vraiment épanoui avec une joie débordante. Qui que tu sois, d'où que tu sois, simplement ouvre ton cœur et accepte Jésus dans ta vie. Il a tout fait pour moi, il a tout changé et aujourd'hui je ne regrette absolument pas. Au contraire, j'ai tout gagné.
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1: Donc là, je m'adresse peut-être aux femmes en particulier, mais aux hommes aussi. Une femme ne pourra jamais être comblée. La sexualité, qui peut être une idole aussi, pourra jamais combler les profondeurs de ton cœur. Un autre homme ou une autre femme, eh ben, ça va non plus pas te combler. Parce qu'en fait, imagine, si dans un couple, t'en as un qui dit l'autre va enfin me combler, et puis que l'autre il dit exactement la même chose, dites-moi qui va combler qui. S'il n'y en a pas un suprême au-dessus de tout qui va combler chacun pour qu'ensemble ils puissent être partenaires dans la mission que Dieu leur donne. Parce que c'est ça le couple. Le couple, ils ne sont pas faits l'un pour se combler l'autre, ils sont faits l'un pour se compléter l'autre et pour partir en mission envoyée par Dieu, changer le monde, se multiplier, faire des enfants qui vont aussi poursuivre la mission que eux ont commencée. C'est ça le plan de Dieu.
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4: Vous êtes toujours sur Radio Gospel, votre radio 100% chrétienne. Vous savez, il y a une chose que j'aime bien, moi, c'est écouter notre répondeur. Et oui, nous avons mis à votre disposition un répondeur pour vous permettre de nous laisser un message, nous dire d'où vous nous écoutez, nous dire si nos émissions vous bénissent. Pour cela, il suffit simplement de composer le 0756 88 22 00 et de nous laisser un message. Ce sera un plaisir pour moi de le partager et simplement d'entendre votre voix. Alors je compte sur vous, c'est le 0756 88 22 00. Et en attendant de recevoir vos messages, nous poursuivons en musique. Bonne écoute sur Radio Gospel.
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5: Bonjour, je m'appelle Aminata et j'aimerais te raconter mon histoire.

0: Je suis française d'origine malienne et j'ai grandi à Paris. Et j'ai grandi dans une famille musulmane. De l'âge de 5 ans jusqu'à 17 ans, j'avais un professeur particulier qui chaque semaine nous enseignait le Coran, nous enseignait la religion. Et pendant les vacances scolaires, il venait tous les jours. Cette façon de pratiquer la religion était pour moi vraiment satisfaisante parce qu'elle me permettait de la pratiquer en comprenant ce que je faisais. Parfois, tout de même, j'avais un doute et je me demandais si c'était un rêve ou si réellement Dieu existait. Malgré ce doute, je continuais de pratiquer les 5 piliers de l'islam, du moins les 4 piliers, puisque je me préparais à aller à la Mecque pour accomplir le 5e pilier. Un jour, une amie à qui j'avais appris comment prier Allah et qui était une voisine de palier, est venue me confier qu'elle avait donné sa vie à Christ et que sa vie avait totalement changé. J'étais totalement choquée par cette nouvelle. Durant une semaine, nous avons débattu et je ne comprenais absolument pas la relation qu'elle avait avec Dieu. Malgré mes 5 prières quotidiennes, je n'avais pas cette relation dont elle me parlait. Et cela me frustrait énormément. Je ne voulais pas céder, mais j'ai tout de même décidé d'en appeler directement à mon Créateur, puisque pour moi, lui seul pouvait réellement me convaincre et me parler. C'est ce que j'ai fait. J'ai crié à Dieu et je lui ai parlé, je lui ai demandé, je lui ai dit, malgré toutes les prières que je fais, malgré ce que je comprends de la religion, révèle-toi à moi et dans ces cas-là, je te suivrai. Si vraiment Jésus a donné sa vie pour moi telle qu'elle me le disait, qu'elle me le partageait, révèle-toi à moi, montre-moi que tu es vivant. Et c'est ce qu'il a fait quelques jours plus tard. J'ai vraiment senti un voile qui est tombé de mes yeux et j'ai commencé à ressentir un amour. Et cet amour, c'était l'amour que Dieu avait pour moi. Et Dieu est devenu tout autre chose que ce que je connaissais à l'époque. Jésus est devenu un ami alors qu'il était un simple prophète pour moi. Dieu était plus simplement le créateur de l'univers. Il est devenu comme un père qui m'aimait, qui aime ses enfants et qui les comble de nombreux cadeaux. Depuis ce jour, je lui ai donné ma vie et je danse aussi pour exprimer son amour, pour exprimer sa paix. J'étais une personne qui était timide, même si j'étais contente d'être là, mais j'étais timide. Et je suis devenue quelqu'un vraiment épanoui, avec une joie débordante. Et aujourd'hui, ce que je désire, c'est vraiment voir des vies bouleversées par son amour. Et si toi aussi, tu veux recevoir cet amour, si tu veux que ta vie soit transformée par lui, qui que tu sois, d'où que tu sois, simplement ouvre ton cœur. Et accepte Jésus dans ta vie. Il a tout fait pour moi, il a tout changé. Et aujourd'hui, je ne regrette absolument pas. Au contraire, j'ai tout gagné.
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Vous êtes de retour sur Radio Gospel. Encore merci pour votre fidélité. 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Bonne écoute sur Radio Gospel, votre radio 100% gospel.

0: Vous êtes toujours sur Radio Gospel et c'est un plaisir pour moi de vous accompagner tous les jours du lundi au vendredi de 19h à 20h. D'ailleurs, j'en profite également pour souhaiter la bienvenue à tous ceux qui nous rejoignent et également un très bon appétit si vous êtes à table. 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Et en attendant, mais écoutez, nous continuons en musique. Toujours sur Radio Gospel, votre radio 100% chrétienne.
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2: Je me sens perdue. Je tourne en rond au rond-point de mon passé. Je ne trouve pas la sortie vers ma destinée. Chaque panneau me rappelle mes échecs, chaque passant me crie mes erreurs. J'aimerais me hisser tout en haut de cette montagne. Mais elle me semble si loin et bien trop majestueuse pour moi. Je n'ai plus de quête et plus l'envie de continuer. Ma tête va exploser de revivre encore une fois mon passé. Je vois bien qu'il existe un chemin hors des sentiers battus, mais j'ai si peur de m'enfoncer dans l'inconnu. La peur et la honte me hantent nuit et jour. Qui pourrait croire en moi quand bien même moi je n'y crois plus? Alors je lève les yeux vers le ciel, et d'où me viendra le secours? Le secours me vient de Dieu.
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Merci d'être avec nous sur Radio Gospel. D'ailleurs, n'hésitez pas à nous laisser un message, de nous dire d'où vous nous écoutez et nous laisser vos témoignages, tout simplement. Pour cela, nous avons mis à votre disposition notre répondeur. C'est au 0756 88 22 00. Nous serons ravis de vous entendre, entendre votre voix et également savoir si le Seigneur vous bénit au travers de nos émissions. Alors vraiment, je compte sur vous. Prenez quelques instants pour nous appeler au 0756 88 22 00. Déjà un énorme merci et nous poursuivons en musique, toujours sur Radio Gospel, votre radio 100% Gospel Modèle.

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De retour sur Radio Gospel, merci d'être avec nous. Je suis Nicole, votre animatrice pour l'instant d'après, votre rendez-vous du soir de 19h à 20h, du lundi au vendredi. Et pour moi, c'est un bonheur vraiment de vous accompagner en ce début de soirée. Et d'ailleurs, j'ai une pensée particulière pour tous ceux qui nous écoutent depuis leur voiture ou dans les transports et qui ont une journée très éprouvante. Prenez quelques instants pour souffler et vous rappelez que les bontés de Dieu ne sont pas épuisées, qu'elles se renouvellent chaque matin. Alors on oublie tout ce qui s'est passé dans la journée, on oublie tout ça, demain sera un autre jour. D'accord ? Allez, on continue, la suite toujours en musique sur Radio Gospel.

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De retour sur Radio Gospel, j'espère que vous avez passé un bon moment. C'est le moment pour moi de vous souhaiter à tous une excellente soirée et un bon week-end. J'espère que cette émission vous a fait du bien et vous a permis de vous déconnecter de votre quotidien et de vous reconnecter avec Dieu. Je vous souhaite un excellent week-end. Profitez de vos amis, de vos conjoints, de vos enfants, de vos frères et sœurs. Et je vous donne rendez-vous dès lundi, du lundi au vendredi de 19h à 20h. Et je vous rappelle que Jeanne également vous donne rendez-vous le matin de 7h à 9h pour booster votre matinée. Je vous souhaite à tous un excellent week-end. On poursuit en musique sur Radio Gospel. Et je vous dis à lundi. Soyez bénis.

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4: Bonjour, je m'appelle Aminata et j'aimerais te raconter mon histoire. Je suis française d'origine malienne et j'ai grandi à Paris. Et j'ai grandi dans une famille musulmane. De l'âge de 5 ans jusqu'à 17 ans, j'avais un professeur particulier qui chaque semaine nous enseignait le Coran, nous enseignait la religion. Et pendant les vacances scolaires, il venait tous les jours. Cette façon de pratiquer la religion était pour moi vraiment satisfaisante parce qu'elle me permettait de la pratiquer en comprenant ce que je faisais. Parfois, tout de même, j'avais un doute. Et je me demandais si c'était un rêve ou si réellement Dieu existait. Malgré ce doute, je continuais de pratiquer les 5 piliers de l'islam, du moins les 4 piliers, puisque je me préparais à aller à la Mecque pour accomplir le 5e pilier. Un jour, une amie à qui j'avais appris comment prier Allah et qui était une voisine de palier, est venue me confier qu'elle avait donné sa vie à Christ et que sa vie avait totalement changé. J'étais totalement choquée par cette nouvelle. Durant une semaine, nous avons débattu et je ne comprenais absolument pas la relation qu'elle avait avec Dieu. Malgré mes 5 prières quotidiennes, je n'avais pas cette relation dont elle me parlait. Et cela me frustrait énormément. Je ne voulais pas céder, mais j'ai tout de même décidé d'en appeler directement à mon Créateur, puisque pour moi, lui seul pouvait réellement me convaincre et me parler. C'est ce que j'ai fait. J'ai crié à Dieu. Et je lui ai parlé, je lui ai demandé, je lui ai dit, malgré toutes les prières que je fais, malgré ce que je comprends de la religion, révèle-toi à moi, et dans ces cas-là, je te suivrai. Si vraiment Jésus a donné sa vie pour moi telle qu'elle me le disait, qu'elle me le partageait, révèle-toi à moi, montre-moi que tu es vivant. Et c'est ce qu'il a fait quelques jours plus tard. J'ai vraiment senti un voile qui est tombé de mes yeux, et j'ai commencé à ressentir un amour. Et cet amour, c'était l'amour que Dieu avait pour moi. Et Dieu est devenu... tout autre chose que ce que je connaissais à l'époque. Jésus est devenu un ami, alors qu'il était un simple prophète pour moi. Dieu était plus simplement le créateur de l'univers. Il est devenu comme un père qui m'aimait, qui aime ses enfants et qui les comble de nombreux cadeaux. Depuis ce jour, je lui ai donné ma vie et je danse aussi pour exprimer son amour, pour exprimer sa paix. J'étais une personne qui était timide, même si j'étais contente d'être là, mais j'étais timide. Et je suis devenue quelqu'un vraiment épanoui avec une joie débordante. Et aujourd'hui, ce que je désire, c'est vraiment voir des vies bouleversées par son amour. Et si toi aussi, tu veux recevoir cet amour, si tu veux que ta vie soit transformée par lui, qui que tu sois, d'où que tu sois, simplement ouvre ton cœur et accepte Jésus dans ta vie. Il a tout fait pour moi, il a tout changé et aujourd'hui, je ne regrette absolument pas. Au contraire, j'ai tout gagné.
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5: Ravivez votre joie. L'éclat et la magnificence sont devant sa face. La puissance et la joie sont dans sa demeure. 1 Chronique 16, verset 27. Les traumatismes émotionnels vivent d'une personne de son énergie. Mais la parole nous dit « Ne vous affligez donc pas, car la joie que donne l'Éternel est votre force. » Néhémie 8, verset 10. Le diable veut vous voler votre joie parce qu'il sait que c'est en elle que réside votre force. Il veut que vous soyez faible et incapable de résister aux tempêtes qu'il vous envoie. C'est pour cela que nous avons besoin les uns des autres. Certains jours, Dieu enverra des messages pour fortifier votre foi et raviver votre joie. À d'autres moments, c'est vous qui l'enverra vers celui qui faiblit sous les attaques de Satan. Soyez un soutien pour quelqu'un aujourd'hui. Une personne a peut-être besoin d'un ami qui se tienne à ses côtés pour l'encourager et prier pour elle.
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Élevons nos mains vers notre Dieu. Élevons nos mains vers notre Dieu. S'il y a des personnes ici ce soir qui croient de tout leur cœur que Dieu est le même hier, aujourd'hui et demain, avec moi qu'ils élèvent les mains maintenant. Seigneur, nous croyons que tu peux toutes choses dans nos vies, dans nos situations. De Moïse à Sarah, de Lazare à Cana, tu as béni, tu as guéri, tu as sauvé. Continue de le faire, Seigneur.

0: faire pour toi.
1: Merci Jésus pour tout ce que tu es en train de faire maintenant. Merci pour tout ce que tu es en train de faire dans nos cœurs. Merci pour tout ce que tu es en train de semer dans nos vies maintenant. Merci pour la résurrection. Merci pour la vie. Merci pour ta parole. Merci pour ton pardon. Merci pour ta présence. Merci pour ta joie. Merci de semer en nous tout ce que tu es. Comme tu l'as fait dans le cœur de tant et tant de gens il y a 2000 ans. Fais-le ici et maintenant pour nous. Fais-le pour moi. Il va le faire pour toi. Amen.

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4: Hé, hey, toi, passe le mot. Tu m'as montré les chemins qui conduisent à la vie. Tu me rempliras de joie par ta présence. Acte 2, verset 28. En laissant Dieu te guider, tu seras comblé. Alors, passe le mot.

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1: Je me sens perdue. Je tourne en rond au rond-point de mon passé. Je ne trouve pas la sortie vers ma destinée. Chaque panneau me rappelle mes échecs, chaque passant me crie mes erreurs. J'aimerais me hisser tout en haut de cette montagne. Mais elle me semble si loin et bien trop majestueuse pour moi. Je n'ai plus de quête et plus l'envie de continuer. Ma tête va exploser de revivre encore une fois mon passé. Je vois bien qu'il existe un chemin hors des sentiers battus, mais j'ai si peur de m'enfoncer dans l'inconnu. La peur et la honte me hantent nuit et jour. Qui pourrait croire en moi quand bien même moi je n'y crois plus? Alors je lève les yeux vers le ciel, et d'où me viendra le secours? Le secours me vient de Dieu.
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6: Ravivez votre joie. L'éclat et la magnificence sont devant sa face. La puissance et la joie sont dans sa demeure. 1 Chronique 16, verset 27. Les traumatismes émotionnels vident une personne de son énergie. Mais la parole nous dit « Ne vous affligez donc pas, car la joie que donne l'Éternel est votre force. » Néhémie 8, verset 10. Le diable veut vous voler votre joie parce qu'il sait que c'est en elle que réside votre force. Il veut que vous soyez faible et incapable de résister aux tempêtes qu'il vous envoie. C'est pour cela que nous avons besoin les uns des autres. Certains jours, Dieu enverra des messages pour fortifier votre foi et raviver votre joie. À d'autres moments, c'est vous qui l'enverra vers celui qui faiblit sous les attaques de Satan. Soyez un soutien pour quelqu'un aujourd'hui. Une personne a peut-être besoin d'un ami qui se tienne à ses côtés pour l'encourager et prier pour elle.
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4: Hey, toi, passe le mot. Une réponse douce apaise la colère, mais une parole blessante excite l'irritation. Proverbe 15, verset 1. À l'image de Dieu, restons dans la bienveillance. Alors, passe le mot.

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6: Voyez plus loin. Non, nous exposons la sagesse de Dieu secrète jusqu'à présent et qui demeure cachée au monde. Dieu l'avait préparée avant le commencement du monde en vue de notre gloire. 1 Corinthiens 2, verset 7. Voyez plus loin que le quotidien et pensez à la récompense que Dieu vous réserve au ciel. Le Seigneur a déjà écrit la fin du livre. Elle promet une bonne nouvelle pour ceux qui placent leur foi en Jésus. Même si vous vivez jusqu'à 100 ans et devez affronter des épreuves chaque jour de votre vie, vos difficultés du moment, affirme Paul, produisent pour vous un poids de gloire éternelle qui dépasse de loin toutes les afflictions présentes. Voir 2 Corinthiens 4, versets 7 à 8. Gardez les yeux fixés sur la ligne d'arrivée et non sur la confusion ambiante.
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0: Il est 2h.
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4: Hey, toi, passe le mot. Une réponse douce apaise la colère, mais une parole blessante excite l'irritation. Proverbe 15, verset 1. À l'image de Dieu, restons dans la bienveillance. Alors, passe le mot.